sexta y última canción del EP de Tova Nova, Dans ma voix, dans mon âme, en mi voz, en mi alma.